Il y a dans mes textos une salutation pour Rosita, et ça me fait plaisir de la faire. Elle travaille dans un AEW à Montréal. Elle va nous entendre brancher sur rythme avec son équipe. C'est de la part de Samuel. Bon quart de travail à vous aussi, d'ailleurs, si c'est le cas. Bulle de conversation de l'application Cogeco Média pour passer vos messages. C'est Milky Chance en musique. C'est 100% franco à rythme.

Stéphane, pour vous souhaiter un beau samedi soir à rythme. Je vous accompagne jusqu'à 22h. Moi, j'ai réalisé la qualité de la poésie qui habitait Daniel Bélanger avec cette chanson-là, La Folie en 4. Ça s'en vient pour vous. Ludovic se prépare pour son spectacle Karaoké 90 qu'il va trimballer un peu partout au Québec, mais il se prépare à chanter aussi. D'abord, deux frères. Bienvenue chez nous.

0: C'est votre musique francophone jusqu'à minuit en ce samedi soir à rythme. J'entendais d'ailleurs Sous le vent. Elle est encore photogénique, notre Céline. Incroyable, vous l'avez vu ce shooting dans le magazine Harper's Bazaar consacré aux icônes. Céline Dion Goes On, c'est le titre. Ouais, parce qu'elle a l'air en pleine forme. J'ai beaucoup aimé cette photo où elle porte les lunettes fumées, la robe brillante. Elle joue à la star comme on le fait sur nos réseaux sociaux des fois, sauf qu'elle, c'en est une vraie. Et puis, j'avais pas réalisé qu'il y a eu une prestation seulement depuis la pandémie, il y a 6 ans, et c'est cette fameuse chanson dans la Tour Eiffel pour les Olympiques. Alors, on a hâte de la revoir sur scène à Paris le 12 septembre. Musique des respectables en ce qui nous concerne, et Claudel va nous chanter I Lost My Baby à rythme.
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Vous êtes dans Rythme le soir. On salue Jérôme Lantier qui, lui, à cette heure-ci, hier, débarquait de l'avion, revient de 2 semaines du Portugal. Je connaissais pas cette destination avant, il y a 2 ans, mais quel bel endroit. J'espère que t'as apprécié. On dit que les voyages forment la jeunesse. Ça doit ralentir la vieillesse aussi. Là, je viens de l'inventer, cette partie-là, mais vous allez être d'accord avec moi. Et vous connaissez le truc, hein, quand on revient de l'étranger, on se fixe toujours un prochain voyage. C'est très excitant et ça nous permet de ramasser notre argent, bien sûr. Pourquoi il est revenu, lui, Richard Séguin? Il va nous le dire à Rythme.

0: Avouez que quand on a appris la nouvelle, on s'est dit, ben voyons donc, un duo Roxane Bruno et Michael Bublé, et oh, que le résultat est là. On les retrouve avec Home, Simple Plan et Marimé. Ça s'en vient aussi dans votre soirée du samedi à rythme.
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0: 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Les vedettes de l'heure en ce qui nous concerne, King Melrose, il y a Cain, les bébés aussi à rythme.
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Inscription et détails d'ailleurs à rythmefm.com dans la section concours. On va chanter sur Donne-moi ma chance d'abord. C'est K.A.R. à Rythme.

Dans cette portion musicale de Rythme le soir, la belle histoire de Jody Rester que l'on va entendre, et celle-là aussi c'en est une, écrite par Jean-François Posé, emmêlée dans ses cheveux. Tout de suite, bienvenue chez nous. Ce matin.

0: Mireille et Caro, vous êtes saluées. Elles sont dans la voiture. Je ne connais pas la destination, mais elles sont branchées à rythme, tant mieux. On profite d'une autre belle soirée de musique francophone. On a profité aussi de la plume de Jean-François Posé au cours des dernières minutes. Dernière représentation de Pub Royal inspirée des Cowboys fringants. C'est le 29 août. Ça arrive là, à notre bel amphithéâtre que j'écoute Trois-Rivières. Le genre de soirée unique où on aime vous envoyer, c'est la dernière. En plus, consultez la section concours sur le rythmefm.com pour tout savoir qui pourrait bien vous donner ce genre de billet-là pour profiter d'un beau spectacle. Vous allez le découvrir assez rapidement si vous allez faire votre tour. On aura Stats comme avant dans les prochaines minutes et Rock Voisine s'en vient chanter à rythme.
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1: C'est pas tout le monde qui peut mettre dans sa chanson les druides et les gorgées d'hydromel, mais ça va tellement bien dans la tribu de Dana, Mano, qu'on écoute maintenant. 100% musique francophone dans votre rythme le soir du samedi. Andréane Amalette pour vous également. Bonne route si c'est le cas.

J'ai reçu un texto de Virginie de l'Assomption un petit peu plus tôt. Elle faisait référence à cette toune de Mitsou et je te l'offre maintenant. C'est chaud, on l'écoute. Il y a Cindy Daniel avec Sous une pluie d'étoiles. Vous êtes en rythme le soir. Bon samedi.

0: J'aime répéter que l'été est pas fini, mais j'avoue, il y a des activités qui tirent à leur fin, les plages municipales entre autres. Les sauveteurs retournent à l'école là, pour la plupart, donc surveillez avec votre ville avant de gonfler votre flotteur en canard, mais il y a plusieurs endroits où ce sera officiellement la dernière journée de baignade demain. Bon, on n'annonce pas une température très exceptionnelle, mais sur papier, c'est le last call pour la plage. Stéphane vous accompagne aussi demain, hein, on va se retrouver dans les prochaines minutes, on a rendez-vous à Paradis City. Vous allez entendre aussi ce qu'on fait DJ Soundman et Sandy avec la musique de Marie-Denise Pelletier. C'est bien bon ça, hein? Et la musique francophone qui se poursuit jusqu'à minuit. Je vous dis salut. À demain à Rythme.
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1: Dimanche 23 août, ici Stéphane Boucher. Voici les nouvelles. La première ministre du Québec, Christine Fréchette, a annoncé deux programmes pour venir en aide aux entreprises touchées par les droits de douane américains de 50 % après l'échec des négociations commerciales. Ces nouvelles mesures doivent agir en complément aux mesures d'aide du fédéral qui seront annoncées prochainement. Donald Trump a fortement réagi au refus du Canada de conclure un accord commercial avec les États-Unis. Le président américain a écrit sur son réseau social « Ça suffit ». Il a accusé le Canada de vouloir avoir les avantages d'un État américain sans en être un. Washington intensifie sa pression sur Téhéran et promet d'imposer les sanctions les plus sévères de l'histoire contre l'Iran. Et au sport, le CF Montréal est allé chercher un match nul de 2-2 contre le Galaxy de Los Angeles hier soir au stade de Saputo. Le bleu-blanc-noir est resté invaincu à ses quatre dernières sorties. C'était l'essentiel de l'actualité.
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1: D'abord, Montréal en nuagement suivi de quelques averses, un maximum de 23 degrés. Sherbrooke, des nuages, 60 % de possibilité d'averses, 23. Trois-Rivières, des averses, 22 degrés. Gatineau également, des averses, 23. Québec, 60 % de possibilité d'averses, 21 degrés. Enfin, pour Saguenay, ce sera également des averses avec un mercure prévu de 21 degrés.
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12: Dimanche 23 août, ici Stéphane Boucher. Voici les nouvelles. La première ministre du Québec, Christine Fréchette, a annoncé deux programmes pour venir en aide aux entreprises touchées par les droits de douane américains de 50% après l'échec des négociations commerciales. Ces nouvelles mesures doivent agir en complément aux mesures d'aide du fédéral qui seront annoncées prochainement. Donald Trump a fortement réagi au refus du Canada de conclure un accord commercial avec les États-Unis. Le président américain a écrit sur son réseau social « Ça suffit ». Il a accusé le Canada de vouloir avoir les avantages d'un État américain sans en être un. Washington intensifie sa pression sur Téhéran et promet d'imposer les sanctions les plus sévères de l'histoire contre l'Iran. Et au sport, le CF Montréal est allé chercher un match nul de 2-2 contre le Galaxy de Los Angeles hier soir au stade de Saputo. Le bleu-blanc-noir est resté invaincu à ses quatre dernières sorties. C'était l'essentiel de l'actualité.
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12: D'abord, Montréal en nuagement suivi de quelques averses, un maximum de 23 degrés. Sherbrooke, des nuages, 60% de possibilité d'averses, 23. Trois-Rivières, des averses, 22 degrés. Gatineau également, des averses, 23. Québec, 60% de possibilité d'averses, 21 degrés. Enfin, pour Saguenay, ce sera également des averses avec un mercure prévu de 21 degrés.
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14: Un dimanche pluvieux un peu partout sur la province de Québec. Est-ce que vous en profitez ou ça vous décourage? Parce qu'à la fin de l'été, là, il me semble qu'il est minuit moins une. Il faut qu'on se dépêche à tout faire ce qu'on voulait faire. Profiter au max de la piscine, aller se promener, faire des commissions, préparer ce qu'il faut pour la rentrée, puis en même temps, bien, se reposer. Bref, quels que soient vos plans aujourd'hui, je vous souhaite de pouvoir vous déposer un petit peu puis faire tout ce que vous avez sur votre liste là, de choses qui vont vous faire du bien. La musique qui vous fait du bien, ça, vous êtes à bonne place. Les frères à cheval, mon voisin s'en vient. Les respectables, ça fait toujours plaisir de les entendre. Et tout de suite, une toune qui nous met dedans. Peu importe les plans, sale barbe, casser la table, arrêtez. Whoa!

0: On fait ce qu'on aime, les respectables. Est-ce que vous aimez le sport? Moi, mes sports, c'est le vélo, la course, d'ailleurs, en fin de semaine. Vélo SP pour la sclérose en plaques. Aujourd'hui, ça va être plus tough avec la pluie d'aller rouler, mais qu'est-ce qu'on ferait pas, hein, pour ramasser des fonds pour une bonne cause? Ceux qui sont malades, eux autres, c'est tous les jours, peu importe la météo, faut s'en souvenir. Marie-Pierre s'est mise au sport récemment. Je suis très, très contente pour elle. Par contre, elle maîtrise pas encore tout à fait le jargon du CrossFit.
1: Moi, j'ai fait de wall ball.
2: Oh, des wall
1: je
2: ball.
1: Fais des sumo choses. OK? J'ai fait plein de trucs, plein d'affaires. J'ai élevé des 7 livres. OK? J'ai fait des farmers walk. OK? J'ai tout fait ça, moi.
0: On s'était ennuyés de leur folie. Marie-Ève et Marie-Pierre dans les

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0: Allô, Rosalie de Longueuil qui m'écrit « Température idéale pour les derniers préparatifs de la rentrée. J'avoue qu'il nous manque encore 2 points toutes. » Ouais, je pense qu'il y a quelques parents comme ça. Est-ce que vous faites partie de la catégorie de ceux qui commencent début juillet pour que ce soit fait pour la rentrée ou vous êtes dernière minute? Moi, j'ai pas d'enfant, mais on dirait que je sais déjà que je serai dernière minute. Allô aussi à Karim qui était au Vans Warped Tour hier soir. Ça devait être écœurant, hein? Simple Plan était en spectacle. Est-ce que vous y étiez? Si oui, écrivez-moi 11007 ou via la bulle de conversation de l'app Cogeco Média. Il reste dans le coin quand même si vous les avez manqués. Il sera en spectacle le 4 septembre au Festival des Montgolfières de Gatineau. Parce que non, c'est pas encore fini les festivals. Puis l'été non plus, fait qu'on continue d'en profiter. La musique de Clément Jacques et Marie-Mé à venir. 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

Future de Clément Jacques et Marie-Mé qu'on vient juste d'entendre à rythme. Bon début de journée. Une journée un peu grise, pas mal pluvieuse, pas mal partout sur le Québec. J'espère que vous êtes à l'abri, que vous êtes bien au chaud dans vos couvertures. Peut-être une journée idéale pour aller au cinéma ou pour regarder un film. Parlant de ça, belle nouvelle sortie cette semaine. Sylvia Galipo en parlait dans la presse. Ça s'appelle Ciné Panache et c'est un nouveau répertoire qui compte déjà une trentaine de films québécois et qui est offert sur la plateforme de Télé-Québec en classe. Ça va permettre aux jeunes de découvrir des classiques de chez nous qui, des fois, ben, se perdent à travers toutes les différentes interfaces américaines auxquelles on est abonné. Donc, je trouve que c'est une très belle façon de donner l'exemple et de partager notre culture. Il y a des films comme Monsieur Lazare, Crazy, Léolo, entre autres. Une très belle initiative de Québec Cinéma que je salue et que je voulais vous partager parce que, des fois, on cherche de quelle façon on peut atteindre notre culture. Il me semble qu'il nous manque de moyens, des fois. Alors, cette plateforme-là sera certainement un outil précieux.

Valière, à rythme. J'espère que le matin se passe en douceur pour vous. Je vous parlais plutôt de cinéma pour exposer les enfants aux films québécois, mais il y a certains indétrônables qui risquent de continuer de jouer en boucle chez vous, comme cette chanson « Briller à rythme ».

0: Ma grand-mère Marielle, que j'appelle Mamie, m'a toujours dit qu'on avait minimum 3 petits bonheurs par jour. Même dans les journées qu'on trouvait vraiment difficiles, là, il y avait toujours quelque chose. Un chandail qu'on portait qui était doux, un bon café pour commencer la journée, du temps pour se reposer, le soleil dehors. Bon, le soleil, ce sera pas le cas aujourd'hui, mais j'ai quand même aimé l'idée, puis j'ai eu le goût qu'on célèbre ça ensemble, les petites choses de la vie, la gratitude, pour des choses peut-être toutes simples. Est-ce que vous en avez? Si oui, écrivez-moi 11007. La mienne, cette semaine, elle est toute simple, mais dans 6 mois, je vais la regretter. Mettre des robes puis des gougounes. Tu sais, aller à l'épicerie juste en glissant dans des gougounes puis en sortant dehors, pas de manteau, pas de tuque, pas de bottes. Ça fait partie des petits bonheurs de la vie. Alors oui, c'était le mien. Puis si vous vous dites que c'est niaiseux, là, sachez que ma grand-mère est rendue à 100 ans.
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9: Dimanche 23 août, ici Stéphane Boucher. Voici les nouvelles. Donald Trump a fortement réagi au refus du Canada de conclure un accord commercial avec les États-Unis. Le président américain a écrit « Ça suffit » dans un message publié au cours de la nuit dernière sur son réseau social. Il a accusé le Canada de vouloir les avantages d'un État américain sans en être un. La première ministre du Québec, Christine Fréchette, a annoncé deux programmes pour venir en aide aux entreprises touchées par des droits de douane américains de 50 % après l'échec des négociations commerciales. Ces mesures doivent agir en complément aux mesures d'aide du fédéral qui seront annoncées prochainement. Washington intensifie sa pression sur Téhéran et promet d'imposer les sanctions les plus sévères de l'histoire contre l'Iran. Et au sport, le CF Montréal est allé chercher un match nul de 2-2 contre le Galaxy de Los Angeles hier soir au stade de Saputo. Le bleu blanc-noir est resté invaincu à ses quatre dernières sorties. C'était l'essentiel de l'actualité.
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9: D'abord, Montréal en nuagement suivi de quelques averses, un maximum de 23 degrés. Sherbrooke, des nuages, 60 % de possibilité d'averses, 23. Trois-Rivières, des averses, 22 degrés. Gatineau, également des averses, 23. Québec, 60 % de possibilité d'averses, 21 degrés. Enfin, pour Saguenay, ce sera également des averses avec un mercure prévu de 21 degrés.
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J'adore vos petits bonheurs. Je vous demandais de me les partager. Qu'est-ce qui vous a fait plaisir cette semaine? Ça peut être quelque chose de tout simple. Il y a Samira qui dit « J'ai fermé mon ordi à 16h un soir de semaine, puis je suis allée lire au parc sans remords. » Ah oui, il faut en profiter parce que les soirées où il y a du soleil puis de la chaleur, là, ça achève. Il y a Étienne qui dit « J'ai mangé les tomates de mon jardin avec du sel dehors. C'était dur à battre. » Tellement croqué dans des légumes d'été avec un petit peu de sel, là. Des fois, ben du beurre quand c'est du blé d'Inde. Finalement, il y a Joanne. J'ai adoré son message. Elle dit, ma petite fille m'a appelée juste pour me raconter sa journée. Elle a 7 ans et beaucoup, beaucoup de choses à dire. Le beaucoup, le deuxième beaucoup est écrit en majuscule, mais je pense que, on dirait que je l'entends dans ma tête. C'est vraiment important de célébrer ces petites choses-là du quotidien. Puis il faut se rappeler ensemble que, hein, on est chanceux de vivre, d'être en santé et d'avoir plein de petites joies comme ça dans notre vie. Comme un bum, quand tout de suite à rythme.

sèche tes pleurs de Laurence Saint-Martin. Je vous ai parlé de Fred hier qui allait faire le spectacle de la mi-temps de ce match des Roses qui aura lieu dans une semaine au Stade Saputo. Et il y a une autre option pour vous aujourd'hui si vous êtes fan de soccer. Je vous ai parlé peut-être de cette saison que j'attendais avec impatience, le retour de la série Ted Lasso. C'est sur... Sèche tes pleurs de Laurence Saint-Martin. Je vous ai parlé de Fred hier qui allait faire le spectacle de la mi-temps de ce match des Roses qui aura lieu dans une semaine au Stade Saputo. Et il y a une autre option.

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je dois faire une confession. J'ai 37 ans et je n'avais jamais utilisé d'eau de Javel avant cette semaine. J'ai l'air vraiment de ne pas avoir de ressources, mais là, j'étais vraiment au bout des miennes avec mes guenilles qui, je pense qu'elles avaient passé un peu trop de temps dans la laveuse. C'est ça quand on part au parc puis qu'on oublie qu'on avait fait une brassée. Et là, j'étais prise avec cette humidité qui était très heureuse de vivre dans mes guenilles et qui ne partait jamais, peu importe le nombre de lavages que j'ai fait. J'ai appelé ma mère à la rescousse qui m'a dit « Mais t'as-tu mis de l'eau de Javel? » Hein? Non. Alors, non seulement je n'en avais pas mis, je n'en avais pas. Alors, je suis allée, depuis en une ni deux, en acheter à l'épicerie. Et savez-vous quoi? Ça a marché. Donc, merci aux mamans et merci à l'eau de Javel.

Allô, Brian, qui m'écrit sur la messagerie texte. Je suis en route vers le travail, mais ça fait du bien, de la bonne musique. Hey, moi, je suis là pour toi. Diffusé partout sur la province. Et vous pouvez aussi nous écouter en direct sur l'app Cogeco Média. À venir, Richard Seguin, mais tout de suite, Francis de Grandpré arrête.

te cherche de Richard Séguin à rythme. Bon dimanche. Est-ce que vous entendez le sourire dans ma voix? Mais je suis toujours heureuse d'être ici. On s'entend, je fais un métier que j'adore. Mais j'avoue qu'aujourd'hui, je tombe en vacances à peu près dans 7 minutes-ci. Et je suis très, très, très heureuse d'avoir une petite pause pour aller me ressourcer et revenir avec encore plus d'énergie pour braver cette rentrée avec fougue et détermination. Alors, ce que je vous souhaite, c'est une belle journée, une belle semaine. Donc, le week-end prochain, je serai exceptionnellement à l'extérieur, en train probablement de boire un beau verre de vin au soleil. Mais je vais penser à vous autres et je sais qu'on va bien garder le port ici. Toute l'équipe est de retour. Hein? Alors, vos préférés sont tous là. Puis moi, je vous dis, on se retrouve très vite dans 2 semaines. Bon dimanche. Salut!

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20: 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Bon dimanche matin, merci d'être à l'écoute. J'espère que vous en ferez une habitude comme ça tous les dimanches entre 9h et 11h pour le top des tops. Et merci à la direction de rythme de me confier ce mandat de vous offrir, c'est pas compliqué, là, c'est la crème de la crème, le top 15 des meilleures chansons de la semaine. Il y a aussi le top des stars. Mon invité ce matin, Marie-Ève Janvier, qui va nous raconter en fait son chanteur préféré, c'est qui? Elle avait pas le droit de répondre Jean-François Brault, alors on vous saurait ça tantôt un petit peu plus tard. Numéro 1, pareille date, il y a 10 ans exactement. seulement, donc en 2016. Le numéro 1 du 23 août, à quelque part dans les années 80 et 90. Des bons flashbacks, on appelle ça le fil du temps. Et bien sûr, le top 15 de la semaine. Selon vous, la chanson la plus populaire, ce sera quoi? 11007 via SMS ou sur l'app Cogeco Média dans la bulle de conversation. Numéro 15, on commence avec Bruno Mars et Risk It All.
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2: Toi, ça te prend combien de temps à te préparer pour sortir en boîte? Là? Mettons que tu avais à sortir dans une soirée, Lynn.
3: Une heure et demie,
2: ce serait pas pire. Et là, qu'est-ce que tu ferais? T'attendrais ton chum qui est en train de se préparer. Lui, ça prend 2 heures, c'est ça?
3: Non, sinon je le laisse là.
2: Hey, juste pour toi, c'est une chanson, un classique 90 avec Jennifer Lopez, chanson qui s'appelle Waiting for Tonight. Alors j'espère que tu vas passer un super beau dimanche et merci d'être branché sur le top des tops à rythme. T'aimes l'émission jusqu'à maintenant?
3: Oui, j'adore.
2: Pas pire, ça fait juste 10 minutes, c'est commencé. On devrait être bon pour la suite. Alors manque pas, il y aura plein de souvenirs tantôt, des flashbacks 80-90. Tu seras pas déçu, en voici un maintenant de J-Lo à rythme.
3: Ben merci.

0: Le numéro 13 cette semaine au top des tops, Mitsou et ses shows. J'ai demandé un peu plus tôt cet été à Mitsou pourquoi avoir repris cette chanson-là. On l'écoute.
1: Ça a toujours été la préférée de mes enfants.
0: OK.
1: De toutes mes chansons. Puis à un moment donné, je me suis dit, qu'est-ce que moi, je voudrais faire? Puis c'est passé comme une espèce de vortex où j'ai dit, regarde, j'y vais, je l'essaye. J'envoie un message texte à Yacetidon sur Instagram. Et puis, quelques semaines après, on était ensemble en studio. Et depuis ce temps-là, ça n'arrête pas. Ça va super vite. On a mixé, on a lancé la chanson. Une journée après, c'était numéro 1 dans le top franco de iTunes.
0: Et ça se retrouve dans le top des tops, numéro 12 maintenant. Taylor Swift et Opalite.
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1: En 2016, le groupe numéro 1, 23 août, c'était le duo américain de disc jockey producteur de New York, The Chainsmokers, qui, avec la chanteuse Halsey, elle qui avait juste 20 ans à l'époque, se retrouve au sommet du palmarès Billboard Hot 100, qui est la bible de la musique partout à travers le monde. C'est vraiment la référence. Le groupe qui est en vacances dans le coin du nord de l'Ontario, autour d'un lac, sur un très beau bateau d'ailleurs, un style de bateau qu'on voit sur le lac Como, là, tu sais, quelque chose de très très chic. Les gars de Chainsmokers étaient numéro 1 le 23 août, il y a 10 ans, soit en 2016. Les voici avec Closer à rythme.

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1: Darren Vaudreuil, Mauvais garçon, c'était le numéro 11 cette semaine au top des tops. Quelque chose qui est vraiment top là, que j'ai écouté cette semaine, c'est Génération J, le nouveau retour à la maison de rythme avec Julie Bélanger et toute sa gang. J'ai écouté entre autres avec Brigitte Boisjoli et Billy Tellier. Ils ont eu du fun. Alors, c'est pas manqué. Lundi au jeudi, entre 16h et 18h, Génération J à rythme. Dans les prochaines minutes, le top des tops de retour avec mes chansons cool, relax, pour un deuxième café comme ça le dimanche matin. Restez avec nous.
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11: Ça, c'est l'idéal pour aller vous préparer un deuxième cappuccino, café latte, petite tisane. Non, pas le dimanche matin, pas de tisane le dimanche matin. Peut-être un mimosa, jus d'orange, jus de pamplemousse. Moitié jus d'orange, moitié jus de pamplemousse. Mais pas de demi-mesure pour vous présenter les chansons cool relax. La chanson cool de ce matin, numéro 1 pendant plusieurs semaines, ça a commencé un 23 août en 1977. Une chanson composée par les membres de Earth, Wind & Fire avec le groupe de filles The Emotions sera de Best of My Love. Et la chanson relax de ce matin, numéro 1, un 23 août en 1990, parmi les nombreux numéro 1 de Mariah Carey, qui en a 19 au total. Voici Vision of Love, chanson duo cool relax, au top des tops de rythme.

0: Emotions, The Best of My Love, numéro 1 du 23 août 1977 à rythme. Autour de la position numéro 10 avec Gabriel Fredette et Le Bon Choix.
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3: Chanson numéro 1, 23 août, qui a été le plus longtemps numéro 1, qui a eu le plus d'impact au niveau mondial. Eh bien, on a la chanson qu'on a entendue tantôt de Emotions, The Best of My Love, au numéro 2. Mais vraiment au sommet, c'est The Boys Mine avec Brandy and Monica. Ce duo qui était au sommet des palmarès, un 23 août, qui a été là pendant 13 semaines consécutives. Les voici donc avec leur gros succès de 1998. The Boys Mine et Brandy and Monica, à rythme sur le top des

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2: 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Chanson Feel Good de ce matin, c'est une chanteuse qui lançait son album un 23 août comme aujourd'hui en 2024, l'album Short and Sweet sur lequel on retrouve une chanson qui a été un méga succès. Ça vous dit quelque chose ça, Expresso? Voici Sabrina Carpenter à rythme sur le top des top chansons Feel Good de ce dimanche en vous souhaitant un excellent week-end.

0: Dirty Swims au numéro 9 du top des tops cette semaine. Philippe Pépin qui vous accompagne, merci de nous avoir choisis. Et puis tiens, numéro 1, ça va être quoi cette semaine? Il y en a qui misent sur Shakira, d'autres sur The Way We Touch de Charlotte Cardin. Ça commence à être stressant, hein? Olivia Dean a une autre chanson aussi qui pogne pas mal ces temps-ci. Est-ce que ça sera elle qui va se retrouver non seulement au numéro 14, mais au numéro 1? Vous votez au 11-007 pour votre chanson préférée, votre chanson cette semaine que vous avez beaucoup aimée. Ça peut être une nouveauté, une chanson récente. Alors, 11-007 ou sur la bulle de conversation de l'app Cogeco Media. Le top des tops en préparation pour la position numéro 8 avec Alex Warren et aussi, ah ça c'est bon ça, chanson d'un film des années 80 qui met en vedette Madonna. On s'en parle dans un instant à Rythme. Bon dimanche.
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2: Je vous souhaite un bon dimanche matin. Tantôt, Marie-Ève Janvier sera notre invitée au Top des Stars. On a un super classique des années 80 à vous présenter qui a un rapport avec Madonna et avec un film des années 80. Mais pour tout de suite, on va parler de ce qui a fait l'actualité cette semaine avec... C'est Pierre-Luc qui est là à Trois-Rivières, qui nous écoute à rythme 100.1. T'es venu faire un petit tour à Laval mardi pour voir le spectacle de Mike Smith. Comment c'était, Pierre-Luc?
5: C'était extraordinaire. Écoute, je suis arrivé là, j'avais comme zéro attente, mais ce gars-là, il a une présence sur scène, il connecte avec sa crowd. C'est vraiment débile comme show, là.
2: Puis c'est un British, fait qu'il y a de la classe.
14: Ouais, ouais, puis le petit flegme britannique, là, il restait vraiment quand même venir nous chercher, là.
20: Mais merci pour ta critique, Pierre-Luc. Je te souhaite un bon dimanche matin. On l'écoute, My Smith, avec Nice to Meet You.
14: Nice to Meet You too, Phil. Love.

0: numéro 8 cette semaine au top des tops Fever Dream avec Alex Warren.
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0: On trouve Caro du côté du Saguenay. Salut!
3: Salut!
0: Dimanche matin comme ça, un deuxième café avec un petit mimosa. Un deuxième mimosa peut-être?
3: Ouais, ben, peut-être un petit peu plus que ça.
0: Un petit peu plus que... Ben oui, t'es au Saguenay, j'avais oublié.
3: C'est ça, y a pas de la bière ici, c'est de la grosse.
0: Avec du jus d'orange, ça peut être très bon, mais ça dépend du type de bière. Revenons à nos affaires. Hein, parce qu'il y en a qui vont dire, oh mon Dieu, il parle de bière dimanche matin, j'ai mal au cœur. Ça, c'est à cause de votre party de la veille. Dis-moi donc, un film qui est pas une recherche Suzanne désespérément et qui a rapport avec Madonna dans les années 80, elle avait une toune sur sa bande, sur la bande sonore de ce film-là. C'est laquelle?
3: Je dirais Who's That Girl?
0: C'est une bonne réponse. C'était numéro 1, ça, un 23 août en 87. On l'écoute à rythme.
3: Yippee!

Le top des tops numéro 7 avec Tame Impala et c'est la chanson Dracula, le Jenny Remix. Philippe Pépin est là jusqu'à 11h ce matin. C'est le top des tops, c'est le top 15 de semaine avec évidemment les chansons numéro 1 à pareille date dans les années 80, 90 et 2000, un 23 août comme aujourd'hui. Tantôt, le top star avec Marie-Ève Janvier. J'ai demandé de me dire chanteur ou chanteuse internationale qu'elle affectionne particulièrement, qu'elle aurait aimé, qu'elle aimerait voir en spectacle. Alors, ça avec nous tantôt, Marie-Ève, d'ici une quinzaine de minutes. Et d'ici là, ben, c'est bien sûr la suite de ce fameux top des tops avec la position numéro 6. Elle a deux chansons dans notre top 15 cette semaine. Olivia Dean, la Britannique, est tellement jolie, sympathique, genre de Sade des années 2000. La voici avec So Easy, To Fall In Love, numéro 6 cette semaine au top des tops de rythme. Je vous souhaite un excellent dimanche matin.

0: des stars, le premier top des stars du top des tops avec notre amie Marie-Ève Janvier. Salut Marie!
1: Salut Philippe, comment ça va?
0: Ça va super bien. Tu sais, je me vante depuis très longtemps que t'es mon prof de chant, hein?
1: Ah mon Dieu, oui, c'est ouf, tu recules là, il y a plusieurs années où on a expérimenté la chose en onde en plus.
0: Oui, ça avait duré 5 minutes le cours, mais depuis ce temps-là, moi je dis ça à tout le monde.
1: Voilà.
0: Dis-moi donc Marie-Ève, un chanteur que t'aimes beaucoup, une chanteuse que t'aimes beaucoup, si j'avais à te demander le top de tes chansons préférées, il y en a plusieurs de cet artiste-là, ça serait qui?
1: Le premier qui vient en tête, c'est Lionel Richie. Écoute, j'avais mes billets pour aller le voir au Centre Bell. Il est passé dernièrement avec Earth, Wind and Fire en première partie. Je me disais, oh my God, je vais y aller en running shoe, moi, là, puis je vais aller danser ma vie. Et finalement, j'avais pas pu aller au spectacle. Oh. Donc, moi, là, peu importe, une toune du répertoire de Lionel Richie, ça me rendait bien heureuse.
0: Bon, t'offres ça ce matin. Dancing on the ceiling pendant que tu brunches en famille à l'écoute de Rythme. On te retrouve demain midi avec Marie-Pierre pour les filles du lunch.
1: À 11h30, salut!

0: Dancing on the Ceiling avec Lionel Richie sur le top des tops. Ça, c'était le top de la star du jour, Marie-Ève Janvier. De retour demain, 11h30, dans les filles du lunch avec Marie-Pierre Morin. Comment ça va, Julie?
1: Ça va super bien. Et toi, Philippe?
0: Ben oui, est-ce que tu as un brunch de prévu? Qu'est-ce que tu fais de ton dimanche?
1: Ben oui, j'ai un brunch en famille pour les 80 ans de ma belle-mère.
0: Ben, si tu l'aimes comme ta grand-mère, c'est bon signe.
1: Et voilà.
0: Comment ça s'appelle?
1: Elle s'appelle Denise.
0: Ben pour Denise, on lui souhaite un bon anniversaire. Merci d'être branché à rythme. Tu restes avec nous parce qu'on se rapproche de la position numéro 1.
1: Oh oui, Philippe, on se rapproche.
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0: Numéro 4 cette semaine de Way We Touch avec Charlotte Cardin, à qui on souhaite un prompt rétablissement. Elle a dû annuler des spectacles en France cette semaine dû à une blessure aux cordes vocales. Alors on pense à toi, Charlotte.
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0: Dans l'actualité, ce que fait la manchette, entre autres, vendredi, on parlait beaucoup de ça, Ariana Grande qui a écrit à Donald Trump pour dire « Arrête de te servir de mes tunes pour tes TikTok puis tes publications. » Elle n'est plus capable qu'ils servent de ses tunes. C'est pas la première fois, d'ailleurs, qu'elle dit ça au début de l'été. Ça a l'air qu'il aime beaucoup Ariana Grande. Si seulement il y avait une petite occasion de prendre un café avec elle, qu'elle pourrait dire sa façon de penser, puis qu'est-ce qu'elle pense de lui, puis qu'est-ce qu'il devrait faire à place de faire telle chose, peut-être qu'il serait influencé par elle, puis qu'elle deviendrait la présidente par intérim des États-Unis. On a beau rêver. Karine, t'es là, t'es dans les basses Laurentides. Selon toi, le numéro un cette semaine, au top des tops, ce serait quoi?
1: La nouvelle toune de Shakira, c'est ma meilleure.
0: Ça sera à suivre. Pour l'instant, celle qui fait l'actualité, on en parlait tantôt, Ariana Grande, maintenant à rythme. Je te souhaite un beau dimanche.
1: Merci, Phil.

0: Numéro 2 cette semaine, Die Die avec Shakira. Et avant de vous présenter le grand numéro 1 de la semaine, on retrouve Sonia à Saint-Émile. Tu passes un beau dimanche matin?
1: Oui, c'est super.
0: On s'est parlé vendredi dans la Hate List à Phil. J'ai dit que je t'appellerais pour prendre le pouls de... Qu'est-ce que tu penses de l'émission? T'as entendu tantôt le top des stars avec Marie-Ève Janvier. T'as été surprise de savoir si c'est Lionel Richie, son chanteur préféré?
1: Oui, je pensais que c'était Donné pour donner.
0: Ah, la chanson avec Elton John et France Gall qu'elle a repris avec Jean-François.
1: Oui, mais elle doit être tannée de l'enfer.
0: Ben peut-être, mais moi, c'est sûr que j'avais dit à Marie-Ève une chanson anglophone, un chanteur international. Fait que Jean-François est connu, oui, à l'international, mais il chante pas en anglais. Fait que c'est pour ça, peut-être parce qu'elle aurait dit Jean-François Brault, sinon. Hey, bon anniversaire à tous ceux et celles qui célèbrent leur anniversaire en fin de semaine. Moi, c'était ma fête hier et ma jumelle aussi, mais c'était aussi l'anniversaire de Dua Lipa qui célèbre son, je sais plus trop, ma doigt, rendu à 28, 29 à peu près. La voici avec Levitating, juste pour toi, Sonia, à rythme.
1: Merci beaucoup.
0: Elle a eu 31 ans hier. Merci, Nadia.

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2: Et Annie est là à Québec, secteur Beauport, pour nous présenter le numéro 1 de la semaine au top des tops. Mais juste avant ça, je sais qu'il reste un gros mois à l'été. Faites-vous-en pas, je suis bien pro-été jusqu'à fin septembre. Annie, dis-moi, qu'est-ce que t'as fait de ton été, toi?
3: Moi, j'ai joué au golf, mon beau-fils. Si tu savais, là, je viens de prendre ma retraite au mois de mars, puis je profite de la vie à ben.
2: Parfait, ça a pris sa retraite à 45 ans. Bravo! Faut le faire, t'as mis des économies dans tes REER, t'avais 16 ans. Parle-moi de ça. Sans face, tu joues à quel club de golf?
3: Au Mont-Aubillon et Royal Cherbourg. Je salue toutes mes amies.
2: Et t'es prête pour nous présenter la chanson numéro 1 cette semaine?
3: Ella Langley.
2: Avec Choosing Texas, numéro 1 pour une 18e semaine consécutive au palmarès Billboard et numéro 1 pour la première semaine, parce que c'est la première édition du Top des Tops en ce dimanche matin à rythme. Annie, je te souhaite de passer un super beau dimanche. Profites-en bien.
3: Merci à toi aussi, mon beau fils.

0: Le premier numéro 1 de l'histoire du top des tops avec Chosen Texas et Ella Langley. Ici Philippe Pépin, un gros merci d'avoir été là pour cette toute première édition. On se retrouve dimanche prochain 9h pour le top des tops et vendredi et samedi entre 16h et 20h pour la hitlist à fil. Passez une belle semaine avec Rythme.
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16: 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C'est dimanche. dimanche, dernière journée du week-end. On va en profiter quand même, je vous le garantis.
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16: Bon, peut-être que c'est gris. On va se trouver quelque chose à faire. Ce sera au pire une journée de préparation.
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16: C'est une journée de préparation pour la bouffe qui s'en vient pour la semaine. Passer du temps avec les enfants, trouver des activités, du coloriage, du bricolage, des Legos ou... jouer à un jeu, j'ai redécouvert dernièrement le jeu It Takes Two. C'est un jeu, moi j'ai une Switch chez nous, là, une Nintendo Switch, puis c'est un jeu où est-ce que t'es obligé de collaborer. Tu sais, par exemple, s'il y a une porte à ouvrir, ben il y a quelqu'un qu'il faut qu'il aille peser sur un bouton pendant que l'autre est en train de tirer la porte. Pour être capable d'avancer un peu plus loin, il faut que quelqu'un retienne un obstacle pendant que l'autre va peser sur un bouton l'autre bord de la porte. T'sais, le jeu est monté comme ça. Puis on avait ce jeu-là pour que mes deux enfants jouent ensemble quand ils étaient plus jeunes. Là, ma plus vieille est un peu débarquée de tout ça, fait que je découvre ce jeu-là avec mon plus jeune de 10 ans. C'est vraiment le fun. C'est un vieux jeu, It Takes Two. Côté musique aujourd'hui, Madonna, Justin Timberlake, Sia avec Unstoppable et directement tiré de Cougar, c'est craché. Top Gun, Kenny Loggins, Danger Zone à rythme.

J'aime beaucoup ça quand vous prenez l'avance pour les demandes spéciales. Annie Gauthier qui m'a écrit via la messagerie texte dans l'application Cogeco Média, la petite bulle de conversation en haut à droite. Elle m'a demandé si elle pouvait avoir du B-52 avec Love Shack.

0: Je comprends qu'on les aime, nos animaux, puis qu'on ferait n'importe quoi pour essayer de les sauver. On se déplace en France, dans le coin de l'Isère. C'est une famille qui est allée en vacances et qui a amené leur chat. Puis ils se sont arrêtés sur le bord de l'autoroute pour sortir Chanel avec son harnais. Mais le chat a eu peur, il a réussi à se détacher, puis il s'est sauvé. Fait que la famille, au lieu d'aller se faire bronzer sur le bord de la plage, genre à Nice, là, ben ils se sont loués une chambre de motel bon marché. Ils ont passé les 10 jours de vacances au complet à fouiller dans le coin pour essayer de retrouver le chat. Il y a eu des patrouilles de nuit, ils ont mis des affiches, ils ont mis des cages, ils ont mis... Tout le monde a essayé de retrouver le chat, puis finalement, ben ça n'a pas marché. Il y a une récompense de 500 €, c'est à peu près 750 $ canadiens, à quiconque retrouvera le chat. Fait que si ça vous tente de faire un 750$ vite, ben allez faire un tour en France puis aider la famille à retrouver son chat. Dans les prochaines 3 minutes à peu près, gang, David Guetta, Teddy Swim, c'est ton zanaï à rythme.
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Parfait. En début d'émission, je parlais que je joue avec mon gars à un jeu qui s'appelle It Takes Two sur la Switch. Un jeu où la collaboration est obligatoire et on doit apprendre à communiquer. Puis lui, à 10 ans, ben, c'est juste parfait. Il apprend à me dire à l'avance qu'est-ce qu'il va faire et non pas prendre des initiatives. Faire comme, mais là, pourquoi tu me suis pas? Il y a Nadia qui me dit, il y a le jeu Big Walk sur ordinateur qui ressemble à It Takes Two. C'est un jeu de collaboration. Je vais regarder ça, je vais l'essayer. Je sais que sur la Switch 2, il y a aussi Split Fiction qui est la suite de It Takes Two. Je vais essayer ça, voir. Avril Lavigne, Complicated à rythme.

Si vous allez faire du magasinage aujourd'hui, si vous entrez dans un commerce et vous entendez Rythme qui y joue, faites-moi signe via la messagerie texte le 11007 ou l'application Cogeco Média. Ça va me faire plaisir de les saluer. Rock the Casbah! On a The Clash dans Rythme le week-end. Now, okay.

0: les étoiles filantes, oui, je sais pas pourquoi j'allais dire les pluies d'étoiles filantes, ça n'a pas rapport. Être bien content d'aller faire un tour à Trois-Rivières mercredi. Je vais aller assister à une représentation de Pub Royal à l'amphithéâtre Cogeco. Puis je vous en parle parce que j'ai bien hâte de le voir. Je l'ai manqué quand ça a fait la tournée provinciale. Puis là, ben, ça semble être les dernières représentations de tout. Mais je vous en parlerai la semaine prochaine parce que j'ai l'impression que ça va être comme, mettons, Starmania ou Notre-Dame de Paris. Que quand cette run-là va être terminée, il y en aura d'autres dans quelques années avec d'autres acteurs. Ça va être un incontournable au Québec. Côté météo, maximum de 23 annoncé aujourd'hui. 40% de probabilité d'averse, des chances d'orage jusqu'à demain. On est à 19 présentement. Et Sheryl Crow s'en vient dans les prochaines une minute à l'heure de 90.
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In Excess, New Sensation, Maroon 5, This Love, après Aha!

que moi aussi, je mange 3 repas par jour. À me regarder la chaîne, certains diront 6, mais non, je mange 3 repas par jour. J'ai un fajitas fait maison que ma blonde a fait, que je fais réchauffer. Et je me confesse, j'ai succombé au marketing. Et là, c'est absolument pas une publicité, là. Mais je passais à l'épicerie cette semaine, puis dans le rack à spéciaux, ou je sais pas trop quoi, il y avait du Kraft Dinner en ramen. Alors, c'est les ramen au Kraft Dinner avec une petite pochette d'épices. Tu choisis la force de ton épice comme tu veux. Ça goûte exactement comme vous pouvez vous imaginer. Je ne suis ni surpris, ni déçu. Je le répète, c'est pas une pub, là. Mais je dois quand même lever mon chapeau à Kraft pour avoir créé un besoin que je ne savais pas que j'avais. Mais une fois que j'ai goûté, par exemple, je peux comme pas mal dire que je l'aurais plus tant souvent que ça,

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préférée de la job, là, c'est de vous jaser, soit par le téléphone ou l'application Cogeco Média, par le texto. Je vous parlais tantôt que j'ai acheté un ramen au Kraft Dinner. Il y a Jonathan Brassard qui m'écrit, qui me dit « Achète la poudre directement chez Costco, fais-la avec toutes les pâtes du monde que tu veux. » Effectivement, je sais que Bulk Barn en ont aussi de la poudre au fromage, là, de la poudre de macaroni au fromage en vrac. Je pense que je vais m'en faire maison des ramen au fromage. Puis le pire, c'est que j'ai dit que je trippais pas tant que ça, mais faut croire que je me suis vraiment créé un besoin. Prince, when the-

Il n'y a jamais de mauvaise raison pour m'écrire via l'application Cogeco Média ou via le 11007. J'aimerais dire bonjour à toute la gang du Costco qui nous écoute via la salle de lunch. La musique de Depeche Mode avec Enjoy the Silence. On aura Fred avec Le Stade. Et tout de suite, directement tiré de... Quelle année, ça? 1999, l'année où on a déclaré que l'autotune était légal. Voici Cher avec Believe. Merci d'avoir choisi.

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1: Merci d'avoir choisi Rythme le week-end à Rythme 97.1. 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Répondez via le 11007 et vous pourriez gagner 250$ aux promenades Gatineau. Côté météo, on a un maximum de 23 degrés annoncé cet après-midi, 40% de probabilité d'averse. Il y a des risques d'orage jusqu'à demain en après-midi. On est à 20 degrés présentement sur le Mercure à Gatineau et aux environs. Dans environ 3 minutes, je vous envoie la musique de Depeche Mode avec Enjoy the Silence. Merci d'avoir choisi Rythme le week-end à Rythme 87.
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4: Ah ben, bon dimanche la gang. J'espère que vous avez passé un beau week-end. C'est pas terminé. Il en reste une. Profitez-en, mais surtout, profitez-en pour texter la bonne réponse parce que la petite école pourrait vous faire remporter demain 250 $ à dépenser aux promenades Gatineau. Alors, sixième année, quelle planète est surnommée la planète rouge? Oh, 11007. On attend vos réponses. Puis nous, on se rejase demain matin, 5h30, avec Martin Grenier.
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bonjour à Marlène, qui est une auditrice fidèle, qui me dit « J'écoute rythme 24 heures sur 24, 7 jours sur 7. » Ça me fait plaisir de t'envoyer Irene Cara, ma chère.

Je ne sais pas pourquoi ces genres de chansons-là viennent tellement me chercher, mais les chansons qui parlent de rupture, de peine d'amour ou de difficultés amoureuses, même si c'est rare, j'ai été dans ces situations-là, ça vient tout le temps me chercher. Puis l'intensité de Melissa Etheridge dans Like the Way I Do me fait toujours monter le volume. Merci d'avoir choisi Rhythm.

0: Après une grosse journée au bureau ou une journée plate et grise, êtes-vous le genre de personne qui écoute le même bon vieux film en boucle au lieu d'essayer de trouver une nouveauté? Ben, sachez que c'est pas parce que vous êtes paresseux, c'est peut-être parce que votre cerveau a besoin d'un break. Écouter un film qu'on connaît par cœur vous donne une prévisibilité rassurante. Ça vous permet de recharger vos batteries émotionnelles. Puis, on explique ça par le fait que le cerveau fournit moins d'efforts devant une histoire qu'on connaît déjà. Ça rend l'expérience relaxante après une grosse journée ou dans une journée dans laquelle on veut relaxer le plus. Ça nous aide aussi à retrouver un sentiment de contrôle et de discipline mentale après une situation négative ou épuisante. Fait que voilà, vous autres, par curiosité, via le 11007 ou par la messagerie texte dans l'application Cogeco Média, votre film que vous écoutez régulièrement en boucle, qu'est-ce que c'est? Moi, je peux vous dire Ghostbusters, Labyrinthe et Qui veut la peau de Roger Rabbit que j'ai recommencé à écouter hier soir. La musique des Black Eyed Peas dans 3 minutes. 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

C'est drôle, je vous demandais tantôt quel est le film que vous pourriez écouter en boucle sans jamais vous tanner. Stéphanie, elle me dit, sans grande surprise, Les pages de notre amour. Go!

Tamé, André m'écrit « Tonnerre de feu », Blue Thunder, 1983, ou « Pile non comprise ». Et là, tu me fais réaliser, André, que ça fait des années que j'ai pas écouté ce film-là. J'ai le DVD chez nous. Tu viens de me donner le goût. Tu viens vraiment de me donner le goût. Michael Jackson s'en vient d'ici une vingtaine de minutes après Gin Blossoms. Voici « Follow You Down » à rythme.

0: 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Au niveau de la météo, on a 23 degrés annoncés maximum aujourd'hui, 40% de probabilité d'averse. Des averses jusqu'à demain après-midi avec des risques d'orage dans tout ça. On est à 21 présentement au compteur météo. Et TLC avec Waterfall s'en vient à rythme 97.1 dans quelques secondes.
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0: demandé c'était quoi votre film préféré. Nancy me dit, moi, c'est Un dîner de conversion française. Je ris autant à chaque fois.
1: Et voilà, on a les droits. Et pour pas cher, à mon avis, il a marché. Il a marché à fond, le gars.
0: Survivor, Eye of the Tiger, Alicia Keys, Girl on Fire, après Michael Jackson, Smooth, Criminal à rythme.

Céline Dion et Teddy Swims s'en viennent dans Rythme le Week-end après une chanson qui existe uniquement parce que Queen a refusé d'avoir la chanson Another One Bites the Dust dans Rocky III. Voici Survivor, Eye of the Tiger.

0: Oui, c'est le sujet dont tout le monde parle, mais c'est la rentrée pour bien les étudiants du primaire dans quelques jours. Puis il y a une couple de mois, je pleurais ici même, je versais des chaudes larmes en racontant que mon gars fêtait ses 10 ans. Puis ma grande rentre au cégep, c'est là que ça commence. Puis franchement, je regrette sincèrement chaque larme sortie de mon corps. J'avais oublié c'est quoi la maudite rentrée. On romance beaucoup ça entre parents à la rentrée. On s'imagine notre kid avec son sac neuf rempli d'émerveillement dans le cours d'école. Mais la vérité, c'est que le sac, faut l'acheter. Puis la paperasse aussi. En suivant une liste qui est aseptisée au coton pour essayer de pas nommer des marques de commerce. J'ai l'impression d'être dans un sketch de Jean-Michel Martel. T'sais. Veuillez vous procurer un bâtonnet de graphite enrobé de sel. Dis-moi que t'as besoin d'un crayon plomb puis d'un duotang. Je vais m'arranger avec le reste. On dirait que c'est super complexe comme façon d'écrire. Puis, faut pas oublier la boîte à lunch scrap qu'on apprend la veille qu'il faut la remplacer. Les ice packs disparaissent chez l'autre parent. Fait qu'à 10 heures le soir, tu commences à faire congeler une éponge mouillée dans un sac Ziploc. Puis le matin même, ben les parents, on est convoqués à 7h30 dans la cour d'école pour écouter la direction dans un système de son qui est pas assez fort. Fait que la première rangée, elle comprend rien à cause de la distorsion. Puis la dernière rangée, elle n'entend rien parce que le son se rend pas. Mais bon, la bonne nouvelle dans tout ça, l'été est fini. Peux-tu bien me dire c'était quoi l'idée de prendre mes vacances en même temps que mes enfants? Note à moi-même, l'année prochaine, je prends mes vacances en octobre, tout seul, chez nous, à rien faire. Parce qu'on va se le dire, les vraies vacances d'aider des parents, ça commence cette semaine. Rod Stewart à rythme!
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c'était quelque chose, mais aussi tellement fort que j'anime les mariages une fois de temps en temps. Et quand cette chanson-là part, c'est sûr que le dance floor se remplit. Madonna, like a

Si vous avez une petite dent sucrée pour du Britney Spears avec Oops, I Did It Again. Si vous aimez Post Malone et Morgan Wallen ou les Cowboys Fringants ou les trois, vous êtes à la bonne place. Ça s'en vient tout après Nene Cherry, Buffalo Stance. Vous avez choisi Rythme le week-end. C'est une très bonne idée.

0: demain.
1: 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Pour que vous soyez ambassadeur, voilà, de Génération J. On a 22 degrés présentement. Britney Spears s'installe avec Oops, I Did It Again dans 3 minutes.
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0: Pendant que François Jacques s'occupe des meilleurs hits partout à Gatineau, Ottawa, je vous souhaite un beau dimanche. C'est Wonder et on se retrouve évidemment demain dans le matin, juste pour le fun, 5h30 avec Martin Grenier. J'ai une petite question pour vous. Ouais, on se dirige en troisième année. Ça vous tente de jouer à Petite École 11007. Quel gaz les humains respirent-ils principalement pour vivre? 11007 et vous pourriez devenir finaliste du 250$ à dépenser demain au Promenade Gatineau. Bonne chance!
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On a Rock 7 avec It Must Have Been Love qui s'en vient. Shakira et Burna Boy, Die Die, la chanson officielle de la Coupe du Monde de soccer. Et tout de suite, une chanson, je vous mets au défi de pas sauter, pas faire des da-da-da-da. Les Proclaimers, I'm Gonna Be 500 Miles à rythme.

0: 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Côté météo, on a 15 degrés annoncés ce soir, cette nuit avec des averses. 20 avec des averses demain aussi. Possibilité d'orage dans tout ça, on est à 24. Bob Sinclair s'en vient dans 3 minutes à rythme 97.1.
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Mais le week-end va bientôt tirer sa révérence. Et moi, je vous souhaite en fait à tous une excellente semaine. Et puis, si vous faites partie de la gang de parents dont la rentrée, ça se passe la semaine prochaine, ben sachez que je suis dans le même bateau que vous. Je vais penser à vous fort, fort, fort. Pierre-Marc Babin s'installe dans quelques minutes pour les hits de l'été. Et avant l'arrivée de la semaine prochaine, si je me trompe pas, de l'ami Anne-Marie Wittenshaw pour le Wittenshaw. Alors, si vous voulez prendre le 11007 puis souhaiter une bonne soirée à mon ami Pierre-Marc, il sera bien, bien, bien content. Je m'appelle François-Jacques et on se reparle la semaine prochaine. Je vous laisse avec Gabriel des Trois Maisons, etc. Bon dimanche soir à rythme!

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7: On est là! On est là, c'est PM Babin. Salut, content de vous retrouver. Est-ce que vous avez, comme moi, profité à 150% de cette magnifique fin de semaine? Je l'espère, parce que là, c'est le retour en business. Comme disaient les Cowboys fringants, on est de retour en business. Comment s'est passé cette fin de semaine-là? Les hits de l'été pour terminer le week-end partout à rythme.
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7: Trois grosses chansons et trois parmi les 10 les plus téléchargées aujourd'hui même. Le 23 août, on est direct dessus. Olivia Dean, Man I Need. Maintenant, sur tout le réseau à rythme, bonne fin de week-end. Les hits de l'été, ça commence maintenant.

Jusqu'à 20h ce soir, les hits de l'été, ici à Rythme. Bonne fin de week-end, bon dimanche. On commence toujours, évidemment, avec le top 3. Et vous avez peut-être influencé aujourd'hui le top 3 à votre façon, parce qu'on est allé piger dans les chansons les plus téléchargées au Québec aujourd'hui. C'est mis à jour en temps réel, en ce 23 août. Olivia Dean commençait le bal tantôt. Ensuite, Alex Warren, c'est la chanson en 5e place des plus téléchargées aujourd'hui. Et le grand numéro 1, évidemment, sans surprise. Encore une fois, c'est la même chose depuis plusieurs semaines, pour le dire. Là. La sensation country pop, Ella Langley avec Choosing Texas, dans vos préférés et dans nos préférés aussi. Numéro 1. 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

on a de la bonne musique, là, je vous le dis. OK, j'en ai une autre. Temps 3, 2, on pèse sur play. C'est parti. Ta fréquence musicale amorcée dans les hits de l'été jusqu'à 20h ce soir. On nous écoute de où? Qu'est-ce que vous faites? On va vous rediriger, évidemment, sur la bulle de conversation de l'application Cogeco Média. C'est un raccourci pour le 11-007. Dans les prochaines, vous entendrez, entre autres, Bruno Mars, Santana, Tame Impala, Gaga et, évidemment, Phil Collins lui-même.

0: Williams en mouture estivale dans les hits de l'été. Vous entendez, voyons, les hits de l'été. On n'a pas lancé la programmation d'automne cette semaine avec tout le retour de l'équipe. Ben, vous avez vu juste. Effectivement, dans deux semaines, à cette heure-ci, il y aura une nouvelle émission qui va s'appeler le Witten Show avec Anne-Marie Wittenshaw qui est en vacances actuellement parce qu'elle a travaillé tout l'été. Faut bien donner un break à un moment donné. Alors, elle profite de ses vacances et on a décidé d'étirer avec vous l'été les dimanches en fin d'après-midi dans les hits de l'été. Fergie s'en vient et attention, Rick Astley, au retour.
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Bravo à la petite Charlie à Montréal qui a fait ses premiers mètres à vélo aujourd'hui, sans les petites roues. Oui! Hey, on est tellement fiers de toi. Puis ton papa et ta maman qui ont travaillé fort aussi, évidemment, depuis les dernières semaines. Enfin, c'est fait. À partir de maintenant, on va pouvoir dire, ça s'apprend, tu sais, ça revient vite comme le vélo, hein. Ça revient vite comme le vélo.

0: C'est complété cette première semaine. La glace est brisée pour le nouveau retour à la maison partout au Québec à 16h. Avec Julie Bélanger. Non, mais quelle semaine extraordinaire avec ses chouchous, avec ses co-animateurs, avec toute la grande équipe. Ils sont 26 dans le retour à la maison ici à Rythme maintenant. Et Isabelle Racicot, la collègue Isabelle Racicot, a reçu Julie Bélanger vendredi matin pour se faire un petit compte-rendu, un retour sur sa semaine. Comment ça a été cette semaine-là, Julie?
1: Ah, mon Dieu! Hey, j'ai trippé ma vie, là. J'ai vraiment oui. eu beaucoup, beaucoup de plaisir. J'ai stressé aussi beaucoup. Il y a eu toutes ces émotions-là, là. Beaucoup d'angoisse, ouais. un peu de panique, du stress, mais surtout du plaisir. Puis là, je t'avoue, je me sens comme s'il y avait un train qui m'était passé sur le corps.
2: J'avoue que ta voix est un peu plus grave.
1: Oui, exactement. J'ai une grosse voix de troc ce matin. Mais j'ai eu un plaisir sincère. Puis je me dis, aïe, aïe, je peux pas croire que je vais vivre ça tous les jours, tu sais, de travailler avec des gens différents. Puis ça nous amène tellement dans des zones inattendues. J'aurais pas pu prévoir ça. Fait que non, vraiment, c'est au-delà de mes espérances.
0: On recommence ça demain, 16h. Ça va être extraordinaire. Si vous voulez rattraper les meilleurs moments et les émissions, c'est sur le rythmefm.com, évidemment. 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

0: playlist de fin de week-end. Ici à Rythme, les hits de l'été, ici PM Babin. Je veux saluer Pascal avec qui je chatte. On peut-tu dire ça encore? On chatte sur la bulle de conversation de l'application que je coupe. Elle me dit, hey, découragé du pont Samuel de Champlain en fin de semaine. Il y a eu des travaux d'asphaltage. Enfin, il y a eu deux ponts dans le Grand Montréal, partiellement fermé pour la fin de semaine. Ça a été un méchant cauchemar. Je sais qu'il y a des gens d'un peu partout au Québec qui nous écoutent actuellement, mais si vous êtes en direction ou en sortant de l'île de Montréal, c'est pas évident. C'est pas évident. On est à quelques minutes de Pink et Samantha Fox.
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0: Le moment, l'époque des power ballades et la voix de Ann Wilson sur ce classique de Heart est hallucinant. Hein? C'est tellement puissant, c'est incroyable. Alone dans les hits de l'été. En cette édition du dimanche, nous sommes le 23 août.
1: Chanson rafraîchissante.
0: Et là, on va faire un bon 10 ans après, dans les années 90, avec Fatboy Slim. On s'en va faire un petit plongeon dans la piscine. Praise you!

Ça se passe à Montréal, Québec, Saguenay, Trois-Rivières, Gatineau, Sherbrooke. Bonne fin de week-end, les hits de l'été. Je m'appelle Pierre-Marc. Bonjour à Mathilde sur la bulle de conversation. Midi PM, enfin la fin de journée, la fin de shift. La seule chose qui me fait survivre, c'est votre musique puis le café glacé que j'ai acheté. Un café glacé à 7h, là. Donc, si je comprends bien, toi, tu termines ta journée avec un café glacé. C'est, tu vas-tu dormir ce soir ou... Hey, moi, ma blonde, ça serait fini, là. Fini, final bâton, les yeux ouverts, ting, avec des cure-dents, ting, toute la nuit, jusqu'à demain matin. Ceci dit, t'sais, petite bulle café, bonne fin de shift. Et reste avec nous parce que ça se poursuit les hits de l'été jusqu'à 20h ce soir. Qui est

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début de soirée, les hits de l'été. Je parlais de Mathilde tantôt avec son café qu'elle allait chercher après sa journée de travail. Rachel a complété sur la messagerie en disant « Même chose pour moi, moi la caféine ne m'affecte pas. Quand je suis bien brûlé, je m'endors pareil. » Ben, coudonc! Hein? Ça fait plus effet! Ça fait plus effet! Zaz dans les hits de

On a la chanson parfaite pour saluer ce soir Isabelle et sa gang de chums qui vont participer à la Mud Girl Run. On est dans les préparatifs cette fin de semaine. C'est une course à obstacles, finalement, dans Boîte, à Québec, la semaine prochaine. Bonne course, on part à pied, tiens, avec Vincent Vallière ce soir.

0: sur toutes nos plateformes au rythmefm.com, sur l'application Cogeco Média aussi en simultané. On vous salue, on vous souhaite une belle soirée. 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

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On passe du bon temps. Alors, c'est la radio officielle du camping La Joie qui vous joue

Notre soirée en musique, signée les hits de l'été. Voici JF Posé. Reste encore quelques billets pour ses spectacles à Sainte-Thérèse et Mont-Laurier en septembre. Sinon, vous devez vous rendre jusqu'en novembre prochain. C'est complet partout ailleurs. Le voici avec Emmêlé dans ses cheveux.

0: comment on va qualifier ce week-end-là? Magnifique week-end? Ben, peut-être un peu moins magnifique avec les averses et orages aujourd'hui, je vous l'accorde. Là. Mais quand même, pas mal d'activités. Étiez-vous à Granby pour le festival de la chanson de Granby? Étiez-vous au marché de nuit asiatique de Montréal? Étiez-vous à Rodéo Mont-Saint-Anne? Rodéo de Sainte-Perpétue? Aux fêtes gourmandes de Neuville? À Kenogami en fête aussi au Saguenay-Lac-Saint-Jean? Ça a été une belle fin de semaine d'activités. Et là, ben, c'est le retour au travail. Et le retour à l'école, même pour certains demain. On va penser à vous autres.
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Les fameuses journées d'intégration, hein, autant au secondaire que quand on arrive au cégep. Il y en a eu cette semaine, il y en aura d'autres encore pour la semaine à venir. Les parents accompagnent les jeunes, on découvre l'école. Ça rappelle tellement de souvenirs. Hein. Moi, ça me rappelle, entre autres, les initiations au cégep alors que j'étais déguisé en ballerine. Ouch!

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1: Je souhaite une excellente soirée. Un beau dimanche, 23 août. Il y en a qui sont au travail présentement, puis je vous salue aussi, je vous comprends. Omar fait de la livraison. Je pense qu'il est sur la... C'est-tu sur Uber Eats? Je pense qu'il est sur la plateforme Uber à Montréal. Alors, oui, on est au travail. On est sur la route, puis on reste avec rythme, évidemment, pour la meilleure musique. Je te souhaite une belle soirée. Alex Nevsky, tout de suite, on leur a fait croire.

0: temps de retrouver toute la grande famille de rythme. Et il y a encore du nouveau à venir parce que cette heure-ci, là, moi, je suis là en remplacement pour les hits de l'été. On étire un peu les hits de l'été le dimanche soir, mais c'est Anne-Marie Wittenshaw qui va vous accompagner en fin de week-end, en fin de semaine, avec le Wittenshaw. C'est le grand retour du Wittenshaw à la radio. Alors, dès 16h le dimanche, elle sera avec vous pour vous accompagner. On a vraiment hâte d'entendre ça. Je pense que ça va être dans deux semaines qu'elle s'installe. Andréane Amalette et les trois accords s'en viennent.
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les trois accords et cœur de pirate dans les hits de l'été. Je vais me transformer cette semaine en menuisier, en charpentier. Je vais refaire mon patio. J'ai jamais fait de patio de ma vie, mais on va refaire celui en arrière. Je suis pas seul. On va me l'apprendre, on va me le montrer. Faut bien commencer quelque part. Si vous avez des conseils pour moi, pour pas peut-être me planter un clou dans le doigt, là, je suis preneur. Sarah Dufour, à rythme.

rattrape surtout pas toute l'équipe du matin au réveil avec la première gorgée de café demain matin. Ensuite, rythme au travail, les rythmes payants, 500$ sur l'heure du midi, 500$ dans le retour. En parlant du midi, Marie-Ève et Marie-Pierre seront là. Julie Bélanger aussi dans le retour à 15h55. Ça va être une belle journée de radio demain. Branchez-vous, bonne semaine. Ici PM Babin, passez une

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2: Il nous en reste plus gros des dimanches soirs d'été. J'espère que celui-là va se démarquer. Bienvenue à Rythme. Quand je dis se démarquer, là, vous irez vous chercher un cornet en famille. C'est toujours le fun. Ou peut-être une partie de jeu de société. En avez-vous découvert pendant les vacances? Moi, c'est le cas. Un jeu qui existe depuis un petit bout, Télestration. Mais c'est tellement le fun. C'est comme le jeu du téléphone, mais avec des dessins. Donc, on identifie ce qu'on pense qu'on a vu. Et éventuellement, tout le monde va devoir le reproduire, le dessiner. C'est hilarant. Bref, peu importe ce que vous faites en ce dimanche soir, je vous accompagne dans la radio ou sur l'application Cogeco Média, justement dans votre téléphone en direct. La musique de François Pérusse, vous aurez peut-être besoin de ça. Mon prof de gym, vous allez voir, on est plus en forme après la chanson. Darren Vaudreuil, ça a du mordant, ça a du chien, ce mauvais garçon. Et celle qui, malheureusement, elle était désolée, doit annuler des spectacles, quatre entre autres, en France, blessée aux cordes vocales. C'est Charlotte. J'attends. La voici. Merci de nous avoir choisis. Vous êtes à Rythme. Bon dimanche soir.